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1: Bon samedi et bon réveil avec Radio Camargue, il est 7h, j'espère que vous allez bien. Nous écouterons côté tube Amir, j'ai cherché, deux filles, merci. Et avant de retrouver la météo, voici l'essentiel de l'actu du jour.
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3: Bonjour, bonjour à tous. Dans l'actualité, l'alerte canicule recule. Aujourd'hui, la vigilance orange ne concerne plus que Paris. Plusieurs records locaux ont été battus hier. Et si le thermomètre commence à baisser par l'ouest, eh bien, la chaleur en tout cas persiste du centre au nord-est et dans la vallée du Rhône avant une fin d'épisode attendue pour demain. Patrick Bruel, lui, annule tous ses concerts de l'été prévus entre juin et septembre, ainsi que ses trois dates au Cirque d'hiver à Paris, visées par au moins 10 plaintes pour violences sexuelles. Le chanteur évoque un souci d'apaisement face aux pressions subies par les organisateurs de festivals. L'artiste de 67 ans, qui s'est aussi retiré des Enfoirés, nie en bloc les accusations. Un vaste programme pilote de dépistage du cancer du poumon démarre en France. L'idée, c'est de recruter 20 000 volontaires dans 5 régions pour détecter la maladie le plus tôt possible, Julie Pierret.
4: Oui, ce cancer reste aujourd'hui le plus meurtrier dans le pays. Avec plus de 30 000 décès tous les ans, le dispositif s'adresse aux gros fumeurs ou anciens gros fumeurs âgés de 50 à 74 ans. Les participants bénéficieront de scanners réguliers pour repérer d'éventuelles tumeurs avant même l'apparition des symptômes. Les médecins assurent qu'un dépistage précoce permettrait, dans la majorité des cas, d'éviter des traitements lourds comme la chimiothérapie ou la radiothérapie. Le programme prévoit aussi un accompagnement au sevrage tabagique. À terme, le gouvernement espère généraliser ce dépistage à l'échelle nationale d'ici 2030 et s'assure le modèle des campagnes déjà existantes pour les cancers du sein et du côlon.
3: Merci Julie, et vous pouvez vous inscrire par téléphone au 34 33 ou bien directement sur le site dépistage-cancer-poumon.fr. La chute d'un drone russe dans la nuit de jeudi à vendredi sur un immeuble résidentiel en Roumanie a fait 2 blessés légers à Galati. Et face à cette première frappe contre une infrastructure civile du pays, eh bien l'OTAN a assuré Bucarest de sa solidarité. Pour la présidente de la Commission européenne, ces intrusions répétées ne sont pas des accidents mais une stratégie délibérée de la Russie pour déstabiliser l'Europe. Et puis du foot, dans un scénario complètement fou, Nice assure son maintien en Ligue 1 après avoir battu Saint-Etienne 4 buts à 1 hier en barrage. Les Niçois ont fait la différence dans les 10 dernières minutes de jeu avec un doublé notamment. Saint-Etienne de son côté sera donc encore en Ligue 2 la saison prochaine. Voilà pour l'essentiel de l'actualité. Excellente journée à tous.
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5: Aujourd'hui, il va faire très beau, malgré parfois la présence d'un peu de voile, un peu de ciel voilé, mais rien d'inquiétant. Les températures qui seront hautes, hein, ce matin, 19 degrés pour les minis, et puis les maxis vont bien monter cet après-midi, entre 30 et 32 degrés à Armiramas et Saint-Gilles. Avant d'écouter Amir, j'ai cherché, on se fait plaisir avec deux films maintenant, c'est Mercy sur Radio Camargue.

0: Tous les tubes que vous aimez sont sur Radio Camargue dès votre réveil. C'était Sophie Elise Baxter et Murder on the Dance Floor.
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0: Ravi de vous retrouver et de vous accompagner. Bon, clairement, on n'a plus l'habitude de ce week-end de deux jours avec tous les ponts du mois de mai. On était habitué à 3, à 4. Et bien, il va falloir s'y faire. Et on va faire un petit tour maintenant pour votre réveil du côté de l'éphéméride. En ce 30 mai, on souhaite bonne fête au Ferdinand et au Ferdinand des anniversaires de personnalités. Il y en a 63 ans pour Élise Lucet aujourd'hui et 52 ans pour...

0: 1990, la française des jeux qui lançait un nouveau jeu à gratter, le Banco. L'hebdo sera là dans le prochain quart d'heure et puis on écoutera côté tube Louisa Soleil Bleu et Enrique Iglesias avec Bailamos sur Radio Camargue. Bon réveil.
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0: sur mon morceau coup de cœur en ce moment, le tube de Neika, c'était One Track Mind. La suite. Dans le prochain quart d'heure, vous aurez l'horoscope de Camille. Avant cela, Bob Sinclair, World Hold On. Et puis, il est temps de retrouver maintenant l'hebdo, Sandra Michel, qui reçoit Bernard Dardier pour évoquer un événement très attendu qui avait dû être reporté en raison de la météo. Bonne nouvelle, le Corso Fleuri est reprogrammé ce week-end d'aujourd'hui, samedi et demain, dimanche, pour le plus grand plaisir de tous. Retour ce matin sur ce bel événement dans l'hebdo sur Radio Camargue.
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1: Radio Camargue, aujourd'hui, nous avons le plaisir de recevoir Bernard Dardier. Bernard Dardier, bonjour.
2: Bonjour.
1: Alors, vous êtes avec nous pour nous parler d'un événement qui aurait dû avoir lieu. Vous étiez venu nous le présenter ici sur l'antenne de Radio Camargue, mais qui a dû être reporté. C'est le Corso Fleuri de Maine dans le Gard. Voilà, ça devait avoir lieu les 8 et 9 mai, et ça a dû être reporté pour cause de météo.
2: Oui, donc c'est reporté les 30 et 31 mai, avec un programme adapté. Nous avons modifié. Donc, c'est une fête toute en couleurs, 100% ambiance, 100% bénévole, 100% couleurs, avec toutes les fleurs qui sont fabriquées, les chars qui seront exposés et qui feront le tour du village. Donc, notre programme est très chargé. Donc, on commence le samedi 30 mai. On démarre fort avec un loto à 15h à la salle des fêtes, qui sera suivi d'un apéritif musical. Et un repas du Corso pour faire le plein d'énergie, pour pouvoir se dépenser en nocturne à 22h le samedi, avec la sortie des chars et avec une retraite flambeau.
1: Est-ce qu'il faut réserver pour le loto et pour le repas ?
2: Donc il y aura deux repas. Donc la réservation se fait auprès du bistrot d'Elio. Mm-hmm. Je donne le numéro.
1: Oui, allez-y.
2: 04 66 59 54 86.
1: Alors, une fois le samedi passé, que va-t-il se passer le dimanche ? Parce qu'on a encore envie de faire la fête.
2: Oui, le dimanche, on va remonter encore d'un cran et on va encore faire beaucoup plus d'animation. Donc, le dimanche matin à 11h, il y a un apéritif costumé. Mm-hmm. Donc, vous venez comme vous êtes ou comme vous rêvez d'être.
1: D'accord.
2: Ce sera suivi à 13h d'une paella géante organisée également pour le Corso. Et à 16h, ce sera le grand moment attendu, c'est le grand défilé Fleuri avec 7 chars cette année. Donc un char dédié à notre Miss Corso 2026, qui est Margot, et les deux dauphines, Charline et Sarah.
1: Alors est-ce qu'il y a un char qui sort particulièrement du lot cette année ?
2: Alors il y aura justement des surprises qu'on ne va pas dévoiler. Il va y avoir plusieurs surprises qui sont en rapport avec des choses qui se sont passées dans l'année. Mm-hmm. Et donc on espère bien que ça va attirer un peu plus de personnes. Donc je ne peux pas les dévoiler, mais bon, il y aura des surprises. Il y aura aussi des bandas, des fanfares, des majorettes et beaucoup plus encore que vous aurez l'occasion de découvrir le dimanche à 16h pour les deux tours du village accompagnés donc du char de la reine.
1: Combien de temps ça prend pour faire un tour ?
2: Oh, un tour, disons qu'il faut 1h30 à 2h pour faire les deux tours du village.
1: D'accord, histoire de bien voir, de prendre le temps.
2: De déambuler dans les rues, voilà. Et il y aura ensuite le tirage de la loterie, avec de nombreux lots, à 17h30, tirage de la loterie qui sera suivi d'un apéritif musical, toujours animé par notre DJ.
1: Bon, il a l'air bien sympa ce programme.
2: C'est gratuit, c'est festif, c'est fermé le cœur. Le Corso de Maine 2026, c'est le rendez-vous à ne pas manquer. Venez nombreux, faites du bruit, faites des photos et surtout profitez pleinement de cette journée.
1: Voilà.
2: De ce week-end.
1: On imagine que c'est ce que les visiteurs ont envie de faire. Combien de bénévoles travaillent sur les chars pour ce Corso ?
2: Oh, il y a beaucoup de bénévoles. On doit être une centaine de personnes inscrites pour faire des participations. Et il y a des bénévoles, il y en a une vingtaine qui participent à faire des fleurs. Et puis après, il y a des équipes qui réalisent des chars. Et dans chaque équipe de chars, comprend en gros 5, 6, 7 personnes maxi.
1: Il y a un concours parmi les chars ou c'est juste comme ça pour le plaisir ?
2: Non, c'est pour plaisir. C'est un thème qui est entièrement libre. Chaque association ou chaque participant réalise son souhait en faisant un char original. Et en général, les chars ne sont pas dévoilés, même entre équipes, on garde un certain suspense jusqu'à la sortie.
1: Donc on a hâte de voir ça se passe samedi et dimanche. C'est le Corso Fleuri de Maine dans le Gard. Bernard Dardier, est-ce que vous souhaitez rajouter quelque chose ?
2: Non, je pense qu'on vous attend nombreux pour cette journée qui sera riche en couleurs et riche en musicalité.
1: Voilà, et on l'espère avec le soleil cette fois-ci. Ça devrait aller là.
2: Hein. Oui, normalement la météo s'annonce favorable.
1: Bon, ça c'est déjà pas mal. Bernard Dardier, on vous remercie beaucoup et on vous dit à très bientôt sur Radio Camargue.

0: Et un mot sur Radio Camargue, 8h, les infos, la météo avant 8h. Manon Lisa, le petit pêcheur, Coldplay, Viva la Vida. Et puis il est temps de découvrir la tendance de votre journée. Bah oui, c'est l'horoscope maintenant sur Radio Camargue en samedi matin.
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2: Bonjour à tous, on commence votre horoscope de ce samedi 30 mai par les béliers. C'est entouré de votre famille que vous serez le plus à l'aise aujourd'hui. Un besoin de vous retrouver. Taureau, vous voyez enfin clair dans les intentions de certaines personnes. Tirez-en les conclusions qui s'imposent. Gémeaux, cette journée vous avez rendez-vous avec la chance. Pas vraiment de contraintes, vous agissez selon les envies du moment. Cancer, vous serez extrêmement sélectif avec votre entourage. Ne perdez pas de vue que tous ont le droit d'avoir leur point de vue. Lion, vos émotions vous ont fatigué. Vous avez besoin de vous ressourcer surtout dans le sommeil. Vierge, c'est un bon jour pour revoir vos attentes à la hausse tout en restant réaliste. Balance, en amour, tout va bien. Oui, que vous soyez en couple ou bien célibataire, il faut faire votre possible pour que cela perdure. Scorpion, votre énergie vous pousse à faire des étincelles. C'est excellent si vous devez vous dépasser. Sagittaire, si vous vous activez, vous pouvez vous dégager d'un malentendu dans lequel vous n'y êtes pour rien. Capricorne, il n'est pas impossible que vous préfériez rester chez vous plutôt que de sortir avec votre bande d'amis. Ne culpabilisez pas pour autant. Les Verseaux, soyez sérieux et raisonnables dans vos plans. Vous avez tendance à voir trop grand, à placer la barre trop haut. Et enfin, les Poissons, votre optimisme monte en flèche. Profitez de cette liberté d'action pour vous consacrer à vos passions. Je vous souhaite à tous une très belle journée.
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2: Nouvelle heure en ce samedi matin avec Radio Camargue. Et oui, il est déjà 8h, M. Pokora quand même dans quelques minutes. Licky Lee, I Follow Rivers, on va regarder le temps de la journée. Mais avant cela, ce sont les infos.
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4: Bonjour à tous. Dans l'actualité, l'alerte canicule recule. Aujourd'hui, la vigilance orange ne concerne plus que Paris. Plusieurs records locaux ont été battus hier. Et si le thermomètre commence à baisser par l'ouest, eh bien, la chaleur en tout cas persiste du centre au nord-est et dans la vallée du Rhône avant une fin d'épisode attendue pour demain. Patrick Bruel, lui, annule tous ses concerts de l'été prévus entre juin et septembre, ainsi que ses 3 dates au Cirque d'hiver à Paris, visées par au moins 10 plaintes pour violences sexuelles. Le chanteur évoque un souci d'apaisement face aux pressions subies par les organisateurs de festivals. L'artiste de 67 ans, qui s'est aussi retiré des Enfoirés, nie en bloc les accusations. Un vaste programme pilote de dépistage du cancer du poumon démarre en France. L'idée, c'est de recruter 20 000 volontaires dans 5 régions pour détecter la maladie le plus tôt possible, Julie Pierret.
5: Oui, ce cancer reste aujourd'hui le plus meurtrier dans le pays, avec plus de 30 000 décès tous les ans. Le dispositif s'adresse aux gros fumeurs ou anciens gros fumeurs âgés de 50 à 74 ans. Les participants bénéficieront de scanners réguliers pour repérer d'éventuelles tumeurs avant même l'apparition des symptômes. Les médecins assurent qu'un dépistage précoce permettrait, dans la majorité des cas, d'éviter des traitements lourds comme la chimiothérapie ou la radiothérapie. Le programme prévoit aussi un accompagnement au sevrage tabagique. À terme, le gouvernement espère généraliser ce dépistage à l'échelle nationale d'ici 2030, et ça sur le modèle des campagnes déjà existantes pour les cancers du sein et du colon.
4: Merci Julie, et vous pouvez vous inscrire par téléphone au 34 33 ou bien directement sur le site dépistage-cancer-poumon.fr. La chute d'un drone russe dans la nuit de jeudi à vendredi sur un immeuble résidentiel en Roumanie a fait 2 blessés légers à Galati. Et face à cette première frappe contre une infrastructure civile du pays, eh bien l'OTAN a assuré Bucarest de sa solidarité. Pour la présidente de la Commission européenne, ces intrusions répétées ne sont pas des accidents mais une stratégie délibérée de la Russie pour déstabiliser l'Europe. Et puis du foot, dans un scénario complètement fou, Nice assure son maintien en Ligue 1 après avoir battu Saint-Etienne 4 buts à 1 hier en barrage. Les Niçois ont fait la différence dans les 10 dernières minutes de jeu avec un doublé notamment. Saint-Etienne de son côté sera donc encore en Ligue 2 la saison prochaine. Voilà pour l'essentiel de l'actualité. Excellente journée à tous.
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2: Sans surprise, aujourd'hui il va faire très beau malgré un petit voile nuageux, mais normalement pas d'inquiétude, on va profiter du soleil et faire le plein de vitamine D. Les températures ce matin 19 degrés, puis montée rapide du thermostat cet après-midi qui ira entre 30 et 32 degrés à Port-Saint-Louis, Saint-Rémy-de-Provence et Avignon. Bon samedi matin avec les tubes de Radio Camargue. Avant d'écouter M. Pokora, quand même, voici Licky Lee et I

0: Radio Camargue, c'était Narl Barclay avec Crazy.
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0: L'hebdo sera là dans le prochain quart d'heure et avant l'hebdo, nous écouterons Auria et Soirée Mondaine sur Radio Camargue.
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0: avec Avent Matthew Yet. L'horoscope sera là dans le prochain quart d'heure. On écoutera aussi Ed Sheeran Azizam. Et puis il est temps de passer à l'hebdo maintenant. Aujourd'hui sur Radio Camargue, Sandra Michel qui reçoit Dorothée de l'association Colibri après la superbe soirée avec Synapson aux carrières de lumière. Le festival des nuits by Colibri se poursuit avec un deuxième rendez-vous incontournable. Rendez-vous ce soir à l'étang des Aulnes à Saint-Martin-de-Crau pour une soirée qui s'annonce magique et mémorable avec Yann Muller.
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1: Radio Camargue, aujourd'hui nous sommes avec une habituée, hein, c'est Dorothée de Colibri qui est avec nous. Dorothée, bonjour.
2: Bonjour Sandra.
1: Alors de Colibri, c'est pas votre nom. Colibri, c'est une... Oui, c'est une association Colibri.
2: Oui, c'est une association en loi 1901 depuis 2019.
1: Et une association exactement. Qui organise de beaux événements ici. Et le prochain, c'est samedi le 30 mai avec Yann Muller.
2: Exactement, le samedi 30 mai à l'étang des zones à Saint-Martin-de-Crau.
1: Alors c'est dans le cadre d'une nouveauté, un nouvel événement en Colibri, le Festival des Nuits. Il y a eu justement une première soirée avec Synapson, c'était en avril, comment ça s'est passé?
2: Mon mot préféré en ce moment, c'est magique, parce que pour nous c'était un challenge pour toute l'équipe de Colibri de faire un tel événement, parce qu'on crée des événements mais plus petits dans des lieux idylliques du territoire, mais on avait envie de marquer le coup aussi parce que on a progressé sur beaucoup de choses et on s'est dit on est capable de le faire et puis on avait vraiment envie de faire vivre ce territoire avec des grands artistes, on les voit beaucoup sur les grandes villes mais pas forcément dans nos Alpilles. Donc on a fait cette soirée le 25 avril dans un lieu idyllique, les carrières de lumière au Beau-de-Provence, et c'était la première fois que ça se faisait ce genre d'événement, donc on les remercie infiniment parce que ils nous ont fait confiance, que ce soit la mairie ou les carrières, de nous ouvrir ce lieu. Et c'était extraordinaire. On a vraiment travaillé sur la mise en lumière. On a eu l'expo de Picasso, Frida Kahlo en première partie. Donc c'est vrai que pour nous, c'était vraiment, vraiment super. Donc du coup, c'était vraiment idyllique. On s'est régalé. L'équipe était ravie de faire. Merci à tout le monde. Merci à mon équipe d'être toujours là près de moi pour relever les challenges, parce que c'est Nathalie et moi-même, les cofondatrices de cette association qui proposons les sujets. Et franchement, cet événement-là, je pense qu'a marqué les esprits. Et merci à tous mes prestataires, à tout le monde, parce que la mise en lumière était magique, la scénographie d'Aurélien Gottoli était magique, et les artistes, même Synapson, nous ont remerciés et nous ont dit que c'était juste waouh, le lieu, quoi.
1: Bon, l'événement qui s'annonce samedi a l'air pas mal non plus, hein, avec Yann Muller à l'étang des Zaulnats à Saint-Martin-de-Crau.
2: Oui, alors là, on est totalement sur un lieu différent. On est sur un lieu plutôt, on va dire, nature. Mm-hmm. On était dans la pierre avec les carrières. Là, on est sur la nature au bord d'un étang. C'est un lieu qui m'affectionne particulièrement parce que je suis Saint-Martinoise de naissance. Et ce lieu, je le connais depuis très, très longtemps. Et ça fait notre 6e édition qu'on fait là-bas. Et pareil, on a voulu... Yann, c'est la 2e fois qu'il vient avec nous dans les Alpilles. Il est Saint-Rémois maintenant, faut le savoir, Yann Muller. Donc, on est très contents qu'il vienne à Saint-Martin-de-Crau avec nous. Et du coup, pareil, on va faire une scénographie magnifique, toujours la même équipe, et on attend beaucoup de monde. Et avec Benedetto et Farina, ce sont des amis proches, donc on est très contents de les avoir auprès de nous.
1: Bon, une belle soirée. Voilà. On imagine qu'il y aura tout sur place pour se restaurer, pour boire quelque chose?
2: Oui, voilà, on fait toujours les food trucks, les restaurateurs locaux, un bar avec beaucoup de produits locaux, du bon vin, du champagne, tout ce qu'il faut pour passer un bon moment avec des bons cocktails parce qu'il va faire chaud, donc il faut...
1: S'hydrater.
2: Oui, il faut s'hydrater, c'est très important, avec modération.
1: Oui, évidemment. Donc ça s'annonce plutôt bien, ça s'annonce même très sympa. Est-ce qu'il reste des places, parce que c'est chouette d'en parler, mais ça, c'est un événement qui donne envie?
2: Alors, il n'en reste plus beaucoup, je vous avoue. Il doit rester une cinquantaine de places. On publie vraiment en disant « dépêchez-vous » parce que il reste à peu près 10 jours avant l'événement et on sait que les gens attendent des fois un petit peu la météo, mais la météo s'annonce plutôt très bonne et chaude. Donc voilà, il reste une cinquantaine de places. Donc on va être soldat, on va être soldat. Mais je sais que Radio Camargue fait gagner des places. Donc pour ceux qui n'ont pas eu la chance d'avoir leur place avec nous, ils auront peut-être la chance avec Radio Camargue.
1: Mais oui, voilà, on offre des places pour ce bel événement. Yann Muller à Saint-Martin-de-Crau, c'est samedi. Or, il y a Ziévener aussi qui viendra au mois d'août, mais on aura l'occasion d'en reparler là pour l'instant. C'est Yann Muller, c'est samedi. Ça va être magique à l'étang des Zaulnats. Pour réserver, on va sur le site de Colibri. Comment ça se passe?
2: Oui, exactement. Colibri.com, vous avez toutes les explications. Et sinon, sur les réseaux sociaux, vous trouverez facilement le lien de réservation de la billetterie.
1: Bon, en tout cas, il faut vraiment y être. Hein. C'est samedi à Saint-Martin-de-Crau. Dorothée, est-ce que vous souhaitez rajouter quelque chose?
2: Non, je souhaite remercier bien sûr Radio Camargue qui est toujours à nos côtés. Ça fait vraiment plaisir. L'équipe est formidable. Merci à mon équipe, merci à mes partenaires. Et puis, je vous dis juste, il faut pas louper ça parce que c'est pas tous les jours qu'on fait de ce genre d'événement dans les Alpilles et le Pays d'Arles.
1: Oui, et puis ça va être un grand moment. Yann Muller avec ses oies sauvages, ça va être tellement beau.
2: Exactement. En tout cas, on y sera,
1: nous. Ben, écoute, nous aussi. Merci beaucoup, Dorothée. Et on vous dit à très bientôt avec Radio Camargue.
2: Merci, Sandra.

0: vous en ce samedi matin à l'écoute de Radio Camargue. C'était Lady Gaga avec Hey Hey. On sera en mode avatar avant 9h avec Miley Cyrus et Dream As One. Et puis on est en mode tendance de votre journée. Maintenant, découvrons signe par signe ce qu'il va se passer pour vous. C'est l'horoscope maintenant avec Camille.
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2: Bonjour à tous, on commence votre horoscope de ce samedi 30 mai par les béliers. C'est entouré de votre famille que vous serez le plus à l'aise aujourd'hui. Un besoin de vous retrouver. Taureau, vous voyez enfin clair dans les intentions de certaines personnes, tirez-en les conclusions qui s'imposent. Gémeaux, cette journée vous avez rendez-vous avec la chance, pas vraiment de contraintes, vous agissez selon les envies du moment. Cancer, vous serez extrêmement sélectif avec votre entourage. Ne perdez pas de vue que tous ont le droit d'avoir leur point de vue. Lion, vos émotions vous ont fatigué. Vous avez besoin de vous ressourcer surtout dans le sommeil. Vierge, c'est un bon jour pour revoir vos attentes à la hausse tout en restant réaliste. Balance, en amour, tout va bien. Oui, que vous soyez en couple ou bien célibataire, il faut faire votre possible pour que cela perdure. Scorpion, votre énergie vous pousse à faire des étincelles. C'est excellent si vous devez vous dépasser. Sagittaire, si vous vous activez, vous pouvez vous dégager d'un malentendu dans lequel vous n'y êtes pour rien. Capricorne, il n'est pas impossible que vous préfériez rester chez vous plutôt que de sortir avec votre bande d'amis. Ne culpabilisez pas pour autant. Les Verseaux, soyez sérieux et raisonnables dans vos plans. Vous avez tendance à voir trop grand, à placer la barre trop haut. Et enfin, les Poissons, votre optimisme monte en flèche. Profitez de cette liberté d'action pour vous consacrer à vos passions. Je vous souhaite à tous une très belle journée.
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1: Très bon samedi et bon week-end avec Radio Camargue. Il est 9h, la suite de notre matinée. Kenji, les yeux de la mama, Amy Winehouse en classique avec Rehab. La météo sera là et voici les infos. Radio
2: 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Bonjour, bonjour à tous. Dans l'actualité, la vigilance orange canicule ne concerne plus que Paris et sa petite couronne. C'est ce que dit Météo France. Le thermomètre pourra y atteindre les 35 degrés avant un retour au jaune prévu la nuit prochaine. Le rafraîchissement en tout cas progresse par l'ouest. Les plus fortes chaleurs se décalent vers l'est et une quarantaine de départements sont maintenant en alerte jaune aux orages. En tout cas, les fortes chaleurs obligent certains secteurs à revoir leur organisation. C'est le cas dans le BTP. Les employés de chantier sont directement exposés au soleil durant la journée. Le secteur a donc pris des mesures pour que le travail soit plus agréable. Écoutez.
3: On modifie les horaires de travail. On essaie de commencer plus tôt pour que justement les compagnons travaillent plutôt dans des créneaux horaires où le soleil ne tape pas trop. Et le deuxième point, c'est justement on met en place des pauses fraîcheurs. On met aussi en place des gilets justement avec des moyens, avec des batteries et des ventilateurs pour refroidir la température corporelle. Ça peut être dur, mais on met tout en place pour faciliter et pour que ce soit le moins contraignant pour tout le monde.
2: Voilà, à savoir que depuis juin 2024, les épisodes de canicule sont officiellement reconnus comme étant des intempéries dans la branche du bâtiment. Patrick Bruel annule tous ses concerts de l'été prévus entre juin et septembre, ainsi que ses 3 dates au cirque d'hiver à Paris. Visé par au moins 10 plaintes pour violences sexuelles, le chanteur évoque un souci d'apaisement face aux pressions subies par les organisateurs de festivals. L'artiste de 67 ans, qui s'est aussi retiré des Enfoirés, nie en bloc les accusations. En foot, Nice jouera bien en Ligue 1 la saison prochaine. Les Aiglons ont assuré leur maintien après avoir battu Saint-Etienne 4-1 hier en barrage. Les Niçois ont fait la différence dans les 10 dernières minutes avec un doublé notamment. Saint-Etienne sera donc en Ligue 2 pour la saison 2026-2027. Et en tennis, direction Roland-Garros, on dispute le 3e tour aujourd'hui. Au programme de grosses affiches, le jeune Français de 17 ans, Moïse Kouamé, tentera de poursuivre son épopée face au Chilien Alejandro Tabilo. Diane Parry défiera Amanda Anisimova avant de l'entrée en lice de Coco Gauff et la session de nuit entre Ogé Aliassim et Nakashima. Et puis on l'a appris ce matin, Edgar Morin s'est éteint, l'intellectuel populaire et ancien résistant est décédé hier à Paris. Sociologue et philosophe, il était connu pour avoir théorisé la pensée complexe, il avait 104 ans. Voilà pour l'essentiel de l'actualité, c'est la fin de ce flash, très bonne journée à tous.
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1: Eh bien écoutez, aujourd'hui il va faire très beau malgré un petit voile nuageux qui sera là, mais rien d'inquiétant et des températures qui seront plutôt hautes, dans les 19 degrés au compteur ce matin et puis la montée rapide du thermostat cet après-midi entre 30 et 32 degrés à Port-Saint-Louis, à Istres et à Saint-Gilles. Pour votre plaisir, Kenji, côté tube, les yeux de la mama et Amy Winehouse maintenant, voici Rehab sur Radio Camargue.

0: choisi Radio Camargue en ce samedi matin. C'était Colby Kayat avec Bubbly.
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0: Bon, Radio Camargue qui continue de vous régaler. Si vous avez raté le tirage au sort de vendredi, ça a donné ça.
2: Laetitia de Saint-Martin-de-Croix, bravo!
3: Bravo!
4: Incroyable!
3: C'est moi, c'est moi!
0: Ah oui, c'est toi, oui!
2: Bravo, Laetitia! Oh, wow!
3: Merci, merci!
2: Bah, avec plaisir, le concert de Céline Dion à Paris, avec le transport, l'hébergement, c'est pour toi! Bravo!
3: Bravo!
4: Non, ça va pas. Bah ouais, mais tu m'étonnes!
2: Bon, eh ben.
4: Tu m'étonnes!
0: Bravo pour ce très joli cadeau. Elle va pouvoir aller applaudir à Céline Dion à Paris. Transport, hébergement, cadeau de rêve. Et on continuera de vous offrir de très jolis cadeaux tout au long de la semaine prochaine sur Radio Camargue. De mon côté, j'ai un cadeau, c'est le retour des tubes. Avec Pink dans quelques minutes, Cover Me in Sunshine. Et puis Will Smith sera là avec Men in Black sur Radio Camargue.
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Odora pour accompagner votre samedi matin sur Radio Camargue. C'était Mélodrama. La semaine prochaine, on aime vous faire plaisir. On continue de vous régaler côté cadeau. 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Vous ne bougez pas, on aura George Benson, Give Me The Night dans un instant, et Kylie Minogue maintenant, c'est Can't Get You Out Of My Head sur Radio Camargue.

0: tubes que vous adorez sont chez nous sur Radio Camargue et j'adore celui-ci, c'était Lucas Graham avec Seven Years. Petit rappel important, demain c'est la fête des mamans, alors si vous n'avez pas prévu de cadeau, eh bien il vous reste encore l'après-midi pour le faire, aller courir un petit bouquet de fleurs, des petits chocolats, ça fait toujours l'affaire. Demain, fête des mamans, on aura l'occasion d'en reparler bien sûr sur Radio Camargue à 10h. Les infos, la météo seront là et avant 10h... Je vous prépare un petit Taylor Swift avec Opel Light sur Radio Camargue et merci de nous avoir choisis.
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1: Samedi matin, accompagné par les tubes de Radio Camargue, 10h, vous écouterez Alex Warren, Fever Dream, Katy Perry, Teenage Dream. Et avant de discuter du temps de notre après-midi, voici les infos.
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3: Bonjour à tous. Dans l'actualité, la vigilance orange canicule ne concerne plus que Paris et sa petite couronne, c'est ce que dit Météo France. Le thermomètre pourra y atteindre les 35 degrés avant un retour au jaune prévu la nuit prochaine. Le rafraîchissement en tout cas progresse par l'ouest, les plus fortes chaleurs se décalent vers l'est et une quarantaine de départements sont maintenant en alerte jaune aux orages. En tout cas, les fortes chaleurs obligent certains secteurs à revoir leur organisation. C'est le cas dans le BTP, les employés de chantier sont directement exposés au soleil durant la journée. Le secteur a donc pris des mesures pour que le travail soit plus agréable. Écoutez.
4: On modifie les horaires de travail, on essaie de commencer plus tôt pour que justement les compagnons travaillent plutôt dans des créneaux horaires où le soleil ne tape pas trop. Et le deuxième point, c'est justement on met en place des pauses fraîcheurs, on met aussi en place des gilets justement avec des moyens, avec des batteries et des ventilateurs pour refroidir la température corporelle. Ça peut être dur, mais on met tout en place pour faciliter et pour que ce soit le moins contraignant pour tout le monde.
3: Voilà, à savoir que depuis juin 2024, les épisodes de canicule sont officiellement reconnus comme étant des intempéries dans la branche du bâtiment. Patrick Bruel annule tous ses concerts de l'été prévus entre juin et septembre, ainsi que ses 3 dates au Cirque d'hiver à Paris. Visé par au moins 10 plaintes pour violences sexuelles, le chanteur évoque un souci d'apaisement face aux pressions subies par les organisateurs de festivals. L'artiste de 67 ans, qui s'est aussi retiré des Enfoirés, nie en bloc les accusations. En foot, Nice jouera bien en Ligue 1 la saison prochaine. Les Aiglons ont assuré leur maintien après avoir battu Saint-Etienne 4-1 hier en barrage. Les Niçois ont fait la différence dans les 10 dernières minutes avec un doublé notamment. Saint-Etienne sera donc en Ligue 2 pour la saison 2026-2027. Et en tennis, direction Roland-Garros, on dispute le 3e tour aujourd'hui. Au programme de grosses affiches, le jeune Français de 17 ans, Moïse Kouamé, tentera de poursuivre son épopée face au Chilien Alejandro Tabilo. Diane Paris défiera Amanda Anisimova avant de l'entrée en lice de Coco Gauff et la session de nuit entre Ogé Aliassime et Nakashima. Et puis on l'a appris ce matin, Edgar Morin s'est éteint, l'intellectuel populaire et ancien résistant est décédé hier à Paris. Sociologue et philosophe, il était connu pour avoir théorisé la pensée complexe. Il avait 104 ans. Voilà pour l'essentiel de l'actualité, c'est la fin de ce flash. Très bonne journée à tous.
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1: Alors je ne sais pas ce que vous avez prévu de faire pour votre samedi après-midi, mais tout va très bien se passer avec du soleil omniprésent, malgré parfois un petit peu de voile au-dessus de nos têtes. Ça ne fera pas baisser les températures qui seront comprises entre 30 et 32 degrés à Salon de Provence, à Port-Saint-Louis et à Nîmes. On écoute Alex Warren dans quelques minutes et Katy Perry maintenant, c'est Teenage Dream sur Radio Camargue.

0: Radio Camargue avec vous et avec Christophe Maé. Côté tube, c'était dingue, dingue, dingue. Les amis, n'oubliez pas qu'aujourd'hui, c'est une belle journée et vous pouvez encore rejoindre la 4e édition de Nettoyons le Sud pour vivre cet après-midi convivial, utile et pleine d'énergie positive. Il y a eu beaucoup de monde en 2025. On attend encore plus de monde en 2026 avec les 400 points de ramassage et les 100 tonnes de déchets collectés. Si vous voulez savoir s'il y a un événement qui se passe proche de chez vous, on vous a mis toutes les infos sur notre site internet radio-camargue.com. On va bouger dans quelques minutes avant de vous parler cadeau au rythme de Superman Lover, Starlight et de Neika avec One Track Mind sur Radio Camargue.
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Vous êtes ici chez vous sur Radio Camargue avec vos tubes Madonna, avec Into the Groove. 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Vous restez avec moi, Gillo, Jennifer Lopez sera là et Pierre Garnier maintenant. C'est ce qu'on était sur Radio Camargue.

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0: Amel Bent et Ma Philosophie sur Radio Camargue. Et pour la petite anecdote, les paroles viennent de Diams, qui était une immense star à l'époque. Et Amel Bent, lorsqu'elle a lu les paroles, s'est dit « Moi, pas fou », mais elle n'a pas osé lui dire. Elle a enregistré, ça a donné l'énorme succès que vous venez d'écouter à l'instant. Merci d'être là sur Radio Camargue. À 11h, vous avez rendez-vous avec les infos, la météo, et puis on se fera un gros, gros plaisir. On va faire la fête en ce samedi matin, comme un samedi soir, avec Trinix et Madame dans quelques instants. Ne bougez pas.
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1: Les tubes de Radio Camargue accompagnent votre fin de matinée. On aura Carly Rae Jepsen, Call Me Maybe, Tom Jones, Sex Bomb. Et avant la météo, c'est le retour de toute l'actualité de ce samedi avec la rédac.
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3: Bonjour, bonjour à tous. Dans l'actualité, les réactions se multiplient après le décès d'Edgar Morin à l'âge de 104 ans. Le grand philosophe et sociologue, mais aussi résistant, s'est éteint hier. Jean-Luc Mélenchon retient l'exemple d'un penseur lucide. François Hollande, lui, loue ses choix constants pour la liberté intellectuelle. Jacques Attali pleure quant à lui un géant de la pensée. Edgar Morin était le premier à analyser le star system ou les fausses informations. Il avait inventé le terme yéyé. La vigilance orange canicule ne concerne plus que Paris et sa petite couronne, c'est ce que dit Météo France. Le thermomètre pourra y atteindre les 35 degrés avant un retour au jaune prévu la nuit prochaine. Le rafraîchissement progresse par l'ouest, mais en tout cas, une quarantaine de départements sont désormais en alerte jaune aux orages. Coup de théâtre pour les JO 2030 avec le regroupement de l'ensemble des épreuves de glace à Lyon au détriment de Nice. Le COJOP a tranché hier face au refus du maire de Nice, Eric Ciotti, d'accueillir le hockey sur glace à l'Allianz Riviera, faute d'alternative en PACA. Et pour répondre aux exigences du CIO, la métropole lyonnaise récupère la quasi-totalité des disciplines. Les Français utilisent de moins en moins de crème solaire. Près de 3 sur 10 n'en mettent pas à la plage ou à la piscine, d'après une étude de la Fédération des entreprises de la beauté. Les jeunes adultes, les travailleurs en extérieur et les amateurs de trail sont particulièrement concernés. Pourtant, près de 9 cancers de la peau sur 10 sont liés à une exposition excessive au soleil. Les dermatologues rappellent qu'il faut appliquer de la crème toutes les deux heures, même quand le ciel est nuageux. On écoute Anne Bellu, dermatologue.
4: La crème solaire est importante, d'autant plus que les UV traversent l'eau. Donc oui, mettre de la crème solaire si vous restez dans l'eau, si vous nagez dans l'eau, c'est bien. Au-delà du discours, vous allez avoir des cancers de la peau, il faut aussi insister sur le fait que vous allez avoir une peau qui va vieillir plus vite. C'est l'autre aspect de l'exposition solaire, de l'héliodermie, c'est le vieillissement cutané prématuré. Un coup de soleil, c'est toujours une blessure.
3: Voilà des propos recueillis par Myline Debac. Et puis en tennis, à Roland-Garros, on dispute le troisième tour aujourd'hui. Au programme, le jeune Français de 17 ans, Moïse Kouamé, qui tente de poursuivre son épopée face au Chilien Alejandro Tabilo. Diane Parry affronte Amanda Anisimova avant l'entrée en lice de Coco Gauff et la session de nuit entre Ogé Aliassime et Nakashima. Très bonne journée à vous.
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1: Tout va très bien, se passer pour notre samedi après-midi. Du soleil, malgré parfois un ciel légèrement voilé, mais ne vous inquiétez pas si vous avez prévu de faire un barbecue. Le temps sera parfait pour les températures entre 30 et 32 degrés attendues pour les maxis à Arles, Saint-Martin-de-Crau et Miramars. Vos tubes, Carly Rae Jepsen, Call Me Maybe et Tom Jones maintenant. Voici Sex Bomb sur Radio Camargue.

0: fin de matinée avec nous sur Radio Camargue. C'était Black Eyed Peas et Meet Me Alpha. 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Ça, c'est ce que je vous prépare dans quelques minutes. Harry Styles, Azitoise, et on écoutera aussi Destry avec You Gotta Be.
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0: France, Ria avec Soirée Mondaine sur Radio Camargue. J'adore et je vous le prépare dans un instant. Tony Braxton avec He Wasn't Man Enough. Ça arrivera juste après notre recette du chef signé Jean-Luc Rabanel. C'est tout de suite sur Radio Camargue.
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2: Et merci de nous rejoindre. Où ça? Eh bien, dans les cuisines du chef Jean-Luc Rabanel. Où ça? Au 9 rue des Carmes. Mais où ça? À Arles. Bonjour, chef.
3: Mais franchement, jusqu'où tu vas aller, quoi.
2: Tu connais, c'est le principe des poupées russes. Voilà, j'enlève une poupée, il y a toujours une autre poupée dessous, tu vois.
3: Mais c'est ce qui m'inquiète, quoi, je veux dire. En même temps, ça veut dire que c'est rassurant. Donc tu es là, tu es content de me retrouver comme je le suis, content donc de vous retrouver à tous et à toutes.
2: Et puis alors, on est content de vous lire. Vos messages arrivent sur les réseaux sociaux de Radio Camargue. On a le message de Cassandre depuis Port-Saint-Louis-du-Rhône qui aimerait une recette de gâteau éventuellement pour ce week-end, le week-end prochain. Qu'est-ce qu'on a pour elle? Ou pour lui d'ailleurs, je dis elle. Lui.
3: Ouais, on va profiter donc de quelque chose donc assez amusant, assez facile donc à faire, qui va changer du traditionnel gâteau. Je le vois plutôt en version un petit peu gratin, ricotta et fruits rouges.
2: Ah ouais.
3: C'est très fun. Tu vas voir, c'est très fun. C'est facile à faire et en même temps c'est d'un goût absolument magnifique. Donc je fais comment? Déjà donc mes ingrédients, il me faudra donc de la ricotta. Donc on en prend pour 250 grammes. Il me faudra donc 500 grammes donc de fruits rouges, mix de fruits rouges si on peut, qui n'ont que des fraises, voire éventuellement en fonction de ce que vous avez, on peut faire je sais pas un mélange ananas banane si on veut, ou pomme poire et raisin sec. Enfin, le principal c'est la construction donc de ce gratin. Il nous faudra donc 3 jaunes d'œufs. Il nous faudra donc 100 grammes de sucre roux. Il nous faudra donc le zeste donc d'un citron. Il nous faudra donc 50 grammes donc de maïzena. Il nous faudra donc 25 grammes de crème liquide. De crème liquide, oui. Et puis voilà, le tour est joué. Alors, ça marche comment? Les trois jaunes donc avec le sucre bien blanchi, la râpée de citron. On y rajoute la maïzena et on détend le tout avec la crème liquide. Vous voyez, rien de compliqué. Nous allons mettre au fond donc du plat gratin donc les fruits rouges. La moitié, très exactement, la moitié. Puis on va verser donc cette pareil donc dessus. On va mettre en cuisson donc 10 minutes à 175 degrés. Vous allez voir donc ce beau gâteau qui va sortir donc du four. Avec l'autre moitié donc de fruits qu'on aura donc réservés, on va les mélanger tout simplement avec un sirop, un petit filet donc d'huile d'olive, quelques feuilles donc de basilic, un petit peu donc de menthe, quelques gouttes donc de sirop d'orgeat, et on va poser cette salade donc de fruits en définitive sur ce gâteau. Vous allez voir, c'est délicieux, entre le contraste de ce gâteau gratin à la ricotta, mélange donc de fruits rouges à l'intérieur cuits et de fruits frais dessus. C'est juste, je crois qu'elle va se régaler. À mon avis, elle va se régaler.
2: Bon, et si elle peut nous inviter au passage, on est preneur, hein.
3: Oui, nous donner donc effectivement donc sa note pour cette recette.
2: Ben voilà, les photos, oui, n'hésitez pas à envoyer vos confections en photo. Ça nous fait toujours ça nous fait toujours plaisir de regarder ce que ça a donné les recettes qu'on donne tous les matins avec le chef Jean-Luc Rabanel. Chef, merci.
3: Avec grand plaisir.
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0: est bien cette fin de matinée, juste avant la pause déj, c'était le tube de Lil Wood and the Prick avec Prayer NC. Bon, on a fait une heureuse cette semaine, hein, la gagnante du tirage au sort de Céline Dion n'avait plus trop de mots.
1: Laetitia de Saint-Martin-de-Croix, bravo,
2: bravo.
3: Incroyable.
4: C'est moi, c'est moi.
0: Ah oui, c'est toi.
1: Bravo Laetitia. Oh, wow.
2: Merci, merci.
1: Eh ben, avec plaisir, le concert de Céline Dion à Paris, avec le transport, l'hébergement, c'est pour toi. Bravo.
2: Wow.
3: Non, ça oui, bah ouais, mais tu m'étonnes.
1: Bon, eh ben...
3: Tu m'étonnes.
0: Magnifique, plein d'émotions et on continue de vous en faire vivre des émotions, bien sûr, tout au long de la semaine prochaine sur Radio Camargue. Midi, je vous lisais les infos, la météo et avant midi, nous écouterons James Blunt avec You're Beautiful, ne bougez pas.
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1: Pour profiter de ce début d'après-midi, rien de tel que les tubes de Radio Camargue à midi, Tame Impala Dracula, Tons and I Dance Monkey, la météo, on en discute juste après le retour des infos maintenant sur Radio Camargue.
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3: Bonjour, bonjour à tous. Dans l'actualité, les réactions se multiplient après le décès d'Edgar Morin à l'âge de 104 ans. Le grand philosophe et sociologue, mais aussi résistant, s'est éteint hier. Jean-Luc Mélenchon retient l'exemple d'un penseur lucide. François Hollande, lui, loue ses choix constants pour la liberté intellectuelle. Jacques Attali pleure quant à lui un géant de la pensée. Edgar Morin était le premier à analyser le star system ou les fausses informations. Il avait inventé le terme yéyé. La vigilance orange canicule ne concerne plus que Paris et sa petite couronne, c'est ce que dit Météo France. Le thermomètre pourra y atteindre les 35 degrés avant un retour au jaune prévu la nuit prochaine. Le rafraîchissement progresse par l'ouest, mais en tout cas, une quarantaine de départements sont désormais en alerte jaune aux orages. Coup de théâtre pour les JO 2030 avec le regroupement de l'ensemble des épreuves de glace à Lyon au détriment de Nice. Le COJOP a tranché hier face au refus du maire de Nice, Eric Ciotti, d'accueillir le hockey sur glace à l'Alliance Riviera, faute d'alternative en PACA. Et pour répondre aux exigences du CIO, la métropole lyonnaise récupère la quasi-totalité des disciplines. Les Français utilisent de moins en moins de crème solaire. Près de 3 sur 10 n'en mettent pas à la plage ou à la piscine, d'après une étude de la Fédération des entreprises de la beauté. Les jeunes adultes, les travailleurs en extérieur et les amateurs de trail sont particulièrement concernés. Pourtant, près de 9 cancers de la peau sur 10 sont liés à une exposition excessive au soleil. Les dermatologues rappellent qu'il faut appliquer de la crème toutes les 2 heures, même quand le ciel est nuageux. On écoute Anne Bellu, dermatologue.
4: La crème solaire est importante, d'autant plus que les UV traversent l'eau. Donc oui, mettre de la crème solaire si vous restez dans l'eau, si vous nagez dans l'eau, c'est bien. Au-delà du discours, vous allez avoir des cancers de la peau, il faut aussi insister sur le fait que vous allez avoir une peau qui va vieillir plus vite. C'est l'autre aspect de l'exposition solaire, de l'héliodermie, c'est le vieillissement cutané prématuré. Un coup de soleil, c'est toujours une blessure.
3: Voilà des propos recueillis par Myline Debac. Et puis en tennis, à Roland-Garros, on dispute le 3e tour aujourd'hui. Au programme, le jeune Français de 17 ans, Moïse Kouamé, qui tente de poursuivre son épopée face au Chilien Alejandro Tabilo. Diane Parry affronte Amanda Anisimova avant l'entrée en lice de Coco Gauff et la session de nuit entre Ogier Aliassime et Nakashima. Très bonne journée à vous.
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1: Eh bien écoutez, pour notre samedi après-midi, ça sera légèrement voilé, mais le soleil va briller aujourd'hui, pas de problème, un temps idéal pour manger dans le jardin, bronzer, bref, profitez. Mercure qui sera compris entre 30 et 32 degrés cet après-midi à Saint-Rémy-de-Provence, Fos-sur-Mer et Bellegarde. Je vous retrouve demain dès 7h sur Radio Camargue. Je vous fais plein de gros bisous et je vous laisse avec les tubes de votre après-midi, Tame Impala, Dracula et Tons and I, c'est Dance Monkey. Bisous et à demain.

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1: Bonjour, bonjour à tous. À la une de l'actualité, d'abord un homme armé de deux couteaux abattu par un policier cet après-midi. Ça s'est passé à Bobigny. L'individu qui se montrait menaçant avait auparavant blessé deux de ses voisins. Une enquête a été ouverte pour comprendre ce qu'il s'est passé. Plus d'hommage après le décès d'Edgar Morin à 104 ans. Emmanuel Macron a salué la mémoire du philosophe et sociologue évoquant son esprit universel. Fin d'un examen marathon pour le projet de loi d'urgence agricole à l'Assemblée. Le gouvernement affiche un bilan mitigé après l'adoption contre son gré de mesures clés comme l'instauration de prix planchers ou l'obligation de produits français dans les cantines. L'exécutif a en revanche fait valider le volet controversé sur le stockage de l'eau et les bassines. Le vote de l'ensemble du texte est attendu mardi. Nouveau record historique de surpopulation carcérale en France. Au 1er mai, on a enregistré 88 654 détenus. C'est près de 5 000 prisonniers en plus en un an, propulsant le taux d'occupation globale à 140%. Face au manque de lits, plus de 7600 matelas sont maintenant posés au sol. Cela alors qu'un projet de loi est en cours de préparation. Moins de clients dans les restaurants en France, c'est ce que dit une étude aujourd'hui. La fréquentation des restaurants n'a augmenté que de 1% en 2025, Julie Pierret.
2: Oui, et c'est la plus faible hausse observée depuis la période post-Covid. Le chiffre d'affaires du secteur atteint pourtant 128 milliards d'euros, en hausse de plus de 4%. Problème, cette croissance profite surtout à la restauration rapide et aux boulangeries. C'est simple, désormais plus de la moitié du chiffre d'affaires de la restauration hors domicile se fait au comptoir plutôt qu'à table. Les professionnels parlent d'un marché saturé avec toujours plus d'enseignes mais une clientèle qui stagne. L'inflation et la baisse du

0: pouvoir d'achat pousse aussi nombreux Français à réduire les sorties au restaurant.
1: Merci Julie. Regain de tension au Moyen-Orient. Le Hezbollah a revendiqué une salve de roquettes vers le nord d'Israël, accusant l'armée israélienne de violer le cessez-le-feu. En réponse, Tzahal a appelé les habitants de 7 villages du sud du Liban à évacuer et affirme avoir intercepté plusieurs drones. Enfin du foot, la passe de 2 pour le Paris Saint-Germain. Les Parisiens tentent ce soir de conserver leur titre en Ligue des Champions face à Arsenal. Pour ce choc face aux champions d'Angleterre, Luis Enrique enregistre les retours d'Achraf Hakimi et d'Ousmane Dembélé pour décrocher un doublé historique pour le club de la capitale. Coup d'envoi de la rencontre ce soir à 18h. Voilà pour l'actualité. Très bonne fin de journée à tous.
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1: Bonsoir, bonsoir à tous. Dans l'actualité, enquête ouverte après qu'un homme armé de couteau ait été abattu par un policier. Ça s'est passé cet après-midi à Bobigny. L'individu qui se montrait menaçant avait auparavant blessé deux de ses voisins. Les policiers ont été pris pour cible à leur arrivée. C'est là que l'un d'eux a dû ouvrir le feu. Météo France a relancé cette semaine sa météo des forêts pour la troisième saison consécutive. Objectif, évaluer le risque incendie sur tout le pays avec l'arrivée de l'été pour limiter les comportements à risque. L'Aude est déjà en vigilance orange pour la journée de demain. Les autorités rappellent que 9 feux sur 10 sont d'origine humaine. Nouveau record historique de surpopulation carcérale en France. Au 1er mai, on a enregistré 88 654 détenus. C'est près de 5 000 de plus en un an, propulsant le taux d'occupation global à 140%. Face au manque de lits, plus de 7 600 matelas sont maintenant posés au sol. Cela alors qu'un projet de loi est en préparation. Dernier candidat annoncé à l'élection présidentielle de l'an prochain, Gabriel Attal a tenu un long discours d'une heure aujourd'hui pour afficher ses ambitions politiques. Sur le plan écologique, il a réaffirmé son objectif de diviser par deux les émissions de gaz à effet de serre d'ici 10 ans. Côté politique, il dit vouloir supplanter la France Insoumise et le Rassemblement National. Le tabac, lui, recule encore en France d'après l'Observatoire français des drogues et des tendances addictives. Moins 8% sur les ventes, Julie Pierret.
2: Oui, les ventes de cigarettes et de tabac ont encore baissé de plus de 8% l'an dernier chez les buralistes. Une tendance qui se confirme aussi chez les plus jeunes. En 2024, seuls 5,6% des lycéens fumaient quotidiennement, contre plus de 30% en 2010. Les autorités notent également une hausse des ventes de substituts nicotiniques en pharmacie, mais dans le même temps, la cigarette électronique poursuit sa progression, notamment chez les adolescents. Autre phénomène en hausse, le trafic de tabac de contrebande. Les douanes ont saisi près de 548 tonnes de tabac illégal l'an dernier. C'est un chiffre en forte augmentation.
1: Merci Julie. Et puis on termine avec du sport, du basket plus précisément. Choc décisif ce soir à 21h à l'Astrobal.

0: Et oui, l'ASVEL reçoit Cholet pour le match 3 des quarts de finale des playoffs de Betclic Elite. Les deux équipes sont à égalité. À la clé pour le vainqueur, une place en demi-finale. Voilà pour l'essentiel de l'actualité. C'est la fin de ce flash. Très bonne soirée à tous.
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1: Bonsoir, bonsoir à tous. Dans l'actualité, enquête ouverte après qu'un homme armé de couteau ait été abattu par un policier. Ça s'est passé cet après-midi à Bobigny. L'individu qui se montrait menaçant avait auparavant blessé deux de ses voisins. Les policiers ont été pris pour cible à leur arrivée. C'est là que l'un d'eux a dû ouvrir le feu. Météo France a relancé cette semaine sa météo des forêts pour la troisième saison consécutive. Objectif, évaluer le risque incendie sur tout le pays avec l'arrivée de l'été pour limiter les comportements à risque. L'Aude est déjà en vigilance orange pour la journée de demain. Les autorités rappellent que 9 feux sur 10 sont d'origine humaine. Nouveau record historique de surpopulation carcérale en France. Au 1er mai, on a enregistré 88 654 détenus. C'est près de 5 000 de plus en un an, propulsant le taux d'occupation global à 140%. Face au manque de lits, plus de 7 600 matelas sont maintenant posés au sol. Cela alors qu'un projet de loi est en préparation. Dernier candidat annoncé à l'élection présidentielle de l'an prochain, Gabriel Attal a tenu un long discours d'une heure aujourd'hui pour afficher ses ambitions politiques. Sur le plan écologique, il a réaffirmé son objectif de diviser par deux les émissions de gaz à effet de serre d'ici 10 ans. Côté politique, il dit vouloir supplanter la France Insoumise et le Rassemblement National. Le tabac, lui, recule encore en France d'après l'Observatoire français des drogues et des tendances addictives. Moins 8% sur les ventes, Julie Pierret.
2: Oui, les ventes de cigarettes et de tabac ont encore baissé de plus de 8% l'an dernier chez les buralistes. Une tendance qui se confirme aussi chez les plus jeunes. En 2024, seuls 5,6% des lycéens fumaient quotidiennement, contre plus de 30% en 2010. Les autorités notent également une hausse des ventes de substituts nicotiniques en pharmacie, mais dans le même temps, la cigarette électronique poursuit sa progression, notamment chez les adolescents. Autre phénomène en hausse, le trafic de tabac de contrebande. Les douanes ont saisi près de 548 tonnes de tabac illégal l'an dernier. C'est un chiffre en forte augmentation.
1: Merci Julie. Et puis on termine avec du sport, du basket plus précisément. Choc décisif ce soir à 21h à l'Astrobal. Et oui, l'ASVEL reçoit Cholet pour le match 3 des quarts de finale des playoffs de Betclic Elite. Les deux équipes sont à égalité. À la clé pour le vainqueur, une place en demi-finale. Voilà pour l'essentiel de l'actualité. C'est la fin de ce flash. Très bonne soirée à tous.
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1: Bonsoir, bonsoir à tous. Dans l'actualité, enquête ouverte après qu'un homme armé de couteau ait été abattu par un policier. Ça s'est passé cet après-midi à Bobigny. L'individu qui se montrait menaçant avait auparavant blessé deux de ses voisins. Les policiers ont été pris pour cible à leur arrivée. C'est là que l'un d'eux a dû ouvrir le feu. Météo France a relancé cette semaine sa météo des forêts pour la troisième saison consécutive. Objectif, évaluer le risque incendie sur tout le pays avec l'arrivée de l'été pour limiter les comportements à risque. L'Aude est déjà en vigilance orange pour la journée de demain. Les autorités rappellent que 9 feux sur 10 sont d'origine humaine. Nouveau record historique de surpopulation carcérale en France. Au 1er mai, on a enregistré 88 654 détenus. C'est près de 5 000 de plus en un an, propulsant le taux d'occupation global à 140%. Face au manque de lits, plus de 7 600 matelas sont maintenant posés au sol. Cela alors qu'un projet de loi est en préparation. Dernier candidat annoncé à l'élection présidentielle de l'an prochain, Gabriel Attal a tenu un long discours d'une heure aujourd'hui pour afficher ses ambitions politiques. Sur le plan écologique, il a réaffirmé son objectif de diviser par deux les émissions de gaz à effet de serre d'ici 10 ans. Côté politique, il dit vouloir supplanter la France Insoumise et le Rassemblement National. Le tabac, lui, recule encore en France d'après l'Observatoire français des drogues et des tendances addictives. Moins 8% sur les ventes, Julie Pierret.
2: Oui, les ventes de cigarettes et de tabac ont encore baissé de plus de 8% l'an dernier chez les buralistes. Une tendance qui se confirme aussi chez les plus jeunes. En 2024, seuls 5,6% des lycéens fumaient quotidiennement, contre plus de 30% en 2010. Les autorités notent également une hausse des ventes de substituts nicotiniques en pharmacie. Mais dans le même temps, la cigarette électronique poursuit sa progression, notamment chez les adolescents. Autre phénomène en hausse, le trafic de tabac de contrebande. Les douanes ont saisi près de 548 tonnes de tabac illégal l'an dernier. C'est un chiffre en forte augmentation.
1: Merci Julie. Et puis on termine avec du sport, du basket plus précisément. Choc décisif ce soir à 21h à l'Astrobal. Et oui, l'ASVEL reçoit Cholet pour le match 3 des quarts de finale des playoffs de Betclic Elite. Les deux équipes sont à égalité. À la clé pour le vainqueur, une place en demi-finale. Voilà pour l'essentiel de l'actualité. C'est la fin de ce flash. Très bonne soirée à tous.
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